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Nord de façade soleil leva à 18 li eva neditan. 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La we po Huonora 40.5 mm. Soleil ka y couché. Jodi a 5 minutes après 6 heures swè. Soleil ka y levé. Demain si devle 8 minutes pour 6 heures bon matin. Pour l'autre 24 neditan, on va y senti vent. 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